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1: Eh bien, le bonjour à toutes et à tous et merci de rejoindre sur Chéri FM Réunion. Quel bonheur de vous retrouver ce matin autour de la Feel Good Music. Dans un instant, celle de Christophe Maé. Ce sera la lune George Michael. Wake me up before you go-go. Arrive tout de suite pour démarrer cette journée. Nous sommes le jeudi 25 juin. Bonne fête à vous, Prosper et Éléonore. Il est 5h.

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1: La lune, Christophe Maé, ce matin sur Chérie FM Réunion. Je la vois pas. Je suis en train de regarder par la fenêtre, en fait, non. The Stranglers, dans un instant. Always the Sun. Bon, on passe de la lune au soleil, dans un instant, avec The Stranglers. Et puis, Daniel Balavoine, lui, c'est un soleil de votre matin. L'Aziza arrive dans un instant.

0: Laziza, Daniel Balavoine, quel bonheur. Dans un instant, votre horoscope arrive sur Chérie FM Réunion. On retrouvera Teddy Swims également avec...
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1: C'était un extrait du nouveau titre de Christophe Maé, La Lune, sur Chéri FM Réunion.
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3: Nous sommes jeudi et c'est l'heure de votre horoscope avec Léa. Bonjour Léa.
4: Bonjour tout le monde.
3: Les béliers.
4: La persévérance dans vos efforts va payer.
3: Taureau.
4: Les rencontres et discussions aujourd'hui s'annoncent enrichissantes.
3: Gémeaux.
4: Intuition fine.
3: Cancer.
4: Un souvenir heureux vous inspire.
3: Lion.
4: Votre discipline rigoureuse impressionne.
3: Vierge.
4: Votre vitalité est excellente.
3: Balance.
4: Une opportunité financière exclusive s'offre à vous.
3: Scorpion.
4: La chance vous récompense.
3: Sagittaire.
4: L'amour aujourd'hui rime avec humour.
3: Capricorne.
4: Un ami fidèle et de longue date vous apportera son soutien. Des moments romantiques pleins de surprises vous attendent.
3: Et les poissons.
4: Un message attentionné de la part d'un ami va vous réchauffer le cœur.
3: Toujours.

Gone, Teddy Swim sur Chéri FM Réunion. Quel bonheur de démarrer la journée avec vous. Avec dans un instant Alicia Keys. Doesn't mean anything. J'adore ce titre. Et c'est dans un instant sur Chéri FM Réunion. Vous aussi. Ah bah tenez, on se fait plaisir avec Amel Bent également dans un instant. L'amour, ça se donne. Merci d'être là.

Et avec la figure de musique qui va vous accompagner tout au long de ce matin, dans Réveil Chéri avec Amel Bent tout à l'heure. L'amour, ça se donne. Say You, Say Me, ça c'est le titre de Lionel Richie. Et il est 6h à la Réunion, nous sommes jeudi le 25 juin. Bonne fête à vous, prospère. Et le

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1: Bonjour à tous, une journée plutôt hésitante côté météo sur Mayotte ce jeudi et puis dans l'actualité forcément, les cas de grippe en augmentation dans le département et J-1 avant France-Norvège, notre dernier match de poule en Amérique. Pensez tout d'abord aux gestes barrières et oui, face aux maladies de l'hiver austral. À La Réunion, de nombreux cas de grippe et de rhinopharyngite sont recensés depuis quelques jours. Dans son dernier bulletin, Santé publique France a évoqué même une augmentation des cas de bronchiolite avec des passages aux urgences plus importants pour cette maladie respiratoire qui touche les bébés et qui peut représenter aussi un risque pour les personnes âgées. Même chose également pour la gastro chez les moins de 5 ans. Pour la leptospirose, cette fois, 159 cas ont été recensés depuis le début de l'année. Et puis concernant la variole du singe, 8 cas, dont 4 contaminés sur l'île, ont été signalés dans notre département ces dernières semaines. Je rajoute également qu'un cas d'Ebola a été signalé dans l'Hexagone. Il s'agit d'un médecin humanitaire de retour de mission en République démocratique du Congo. Pris en charge, il se trouve dans un état stable. L'hiver austral, lui, pleinement entré. Vous l'avez sûrement ressenti, le sang Centre Sécurité Requin appelle à la vigilance sur le littoral. Un appel qui fait suite aux mauvaises conditions météo de ces derniers jours et notamment des grosses pluies et de la forte houle. Des conditions propices à l'apparition de requins près des côtes réunionnaises. Hier, un squale d'environ 2 mètres a été observé à Saint-Leu. Le feu est circonscrit à Saint-Paul. Hier, un incendie s'est déclaré dans la savane du Cap Laoussé. D'importants moyens pour lutter contre les flammes ont été déployés. 8 camions de feux de forêt, 2 hélicoptères bombardiers d'eau, 56 hectares de végétation sont partis en fumée. Un rendez-vous toujours aussi important, et oui, le début de la campagne sucrière dans l'ouest et dans le sud, ce sera le 13 juillet. Les représentants des planteurs et des industriels l'ont confirmé depuis l'usine du Gol hier. J-1, plus qu'un petit jour avant France-Norvège, notre dernier match de poule au mondial de foot. Les Bleus, déjà qualifiés pour les 16e de finale, s'entraînent donc une dernière fois aujourd'hui avant le choc demain, vendredi soir. Donc un match nul nous suffira pour terminer à la première place du groupe. Sur le terrain, sachez qu'hier soir, le Brésil et le Maroc, tous deux vainqueurs de l'Écosse et Haïti, se sont qualifiés pour les 16e de finale. C'est le cas aussi de la Suisse et du Canada, l'un des pays hôtes. Aujourd'hui, la République tchèque affronte le Mexique. L'Afrique du Sud jouera contre la Corée du Sud.
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1: C'est une journée encore très hésitante et digne de l'hiver austral hein, qui nous attend sur l'île de La Réunion jeudi. Oui, des nuages et des averses à l'est et au sud-est ce matin. Un petit peu plus de soleil, c'est vrai, partout ailleurs, avant une nouvelle dégradation qui va arriver par l'est et l'ouest cet après-midi. Côté température, eh bien, ça remonte légèrement. Hein, nous aurons jusqu'à 28 degrés sur le rivage, dans une ambiance toujours assez venteuse, avec des rafales qui frôlent les 70 km/h entre la pointe au sel et le sud sauvage, 60 le long de la côte nord.
2: Bonjour à toutes, bonjour à tous. Le conseil départemental vous informe que sur la RD10 à Saint-Paul, pour permettre des travaux de mise en œuvre d'enrobés, la circulation sur la route du théâtre sera interdite dans les deux sens entre le giratoire de l'Éperon et l'échangeur de Grand Pont aujourd'hui de 20h à 5h et la déviation se fera par la RN1. Avec tout ça, patience, prudence et redoublez de vigilance au volant.
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4: Exactement, merci de démarrer votre journée avec nous, avec Chérie FM Réunion. Lionel Richie, Say You, Say Me. Dans un instant, Amel Bent qui vous révèle que l'amour, ça se donne.

0: L'amour, ça se donne à Melbourne ce matin sur Chéri FM Réunion. 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Pour la suite, Stevie Wonder, You're the Sunshine of My Life et Redbone, Come and Get Your Love sur Chéri FM.
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0: Stevie Wonder, You're the Sunshine of My Life. C'est un petit peu, je sais même pas un petit peu, c'est totalement ce que vous êtes pour moi. Vous êtes mes petits rayons de soleil. Merci d'être avec moi. Dans un instant, votre horoscope avec Léa. Et Taylor Swift avec Elizabeth Taylor.
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1: Nous sommes jeudi et c'est l'heure de votre horoscope avec Léa. Bonjour Léa.
2: Bonjour tout le monde.
1: Les béliers.
2: La persévérance dans vos efforts va payer.
1: Taureau.
2: Les rencontres et discussions aujourd'hui s'annoncent enrichissantes.
1: Gémeaux.
2: Intuition fine.
1: Cancer.
2: Un souvenir heureux vous inspire.
1: Lion.
2: Votre discipline rigoureuse impressionne.
1: Vierge.
2: Votre vitalité est excellente.
1: Balance.
2: Une opportunité financière exclusive s'offre à vous.
1: Scorpion.
2: La chance vous récompense.
1: Sagittaire.
2: L'amour aujourd'hui rime avec humour.
1: Capricorne.
2: Un ami fidèle et de longue date vous apportera son soutien.
1: Verseau.
2: Des moments romantiques pleins de surprises vous attendent.
1: Et les poissons.
2: Un message attentionné de la part d'un ami va vous réchauffer le cœur.
1: Toujours.

Elisabeth Taylor sur Chérie FM Réunion dans un instant. On embarque dans la caravane de Raphaël. Et tout à l'heure, pour s'en mitoufler encore un peu plus à l'occasion de cet hiver austral, on portera notre pull à capuche. Ça sera avec Elena dans un instant.

0: Allez, il fait froid. Bah écoutez, je vous emmène le sunlight des tropiques. Ça, c'est suffisant quand même pour se réchauffer. J'invite pour cela Gilbert Montagnier dans un instant. Elena également, qui nous apporte aussi sa chaleur à sa façon à elle. C'est la capuche qui arrive dans un instant pour vous. Sur Chéri FM Réunion, nous sommes jeudi, le 25 juin. Bonne fête à vous, Éléonore, Nora et Prosper.
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2: Bonjour à tous, une journée plutôt hésitante côté météo sur Mayotte ce jeudi et puis dans l'actualité forcément, les cas de grippe en augmentation dans le département et J-1 avant France-Norvège, notre dernier match de poule en Amérique. Pensez tout d'abord aux gestes barrières, et oui, face aux maladies de l'hiver austral à La Réunion, de nombreux cas de grippe et de rhinopharyngite sont recensés depuis quelques jours. Dans son dernier bulletin, Santé publique France a évoqué même une augmentation des cas de bronchiolite avec des passages aux urgences plus importants pour cette maladie respiratoire qui touche les bébés et qui peut représenter aussi un risque pour les personnes âgées. Même chose également pour la gastro chez les moins de 5 ans. Pour la leptospirose, cette fois, 159 cas ont été recensés depuis le début de l'année. Et puis concernant la variole du singe, 8 cas, dont 4 contaminés sur l'île, ont été signalés dans notre département ces dernières semaines. Je rajoute également qu'un cas d'Ebola a été signalé dans l'Hexagone. Il s'agit d'un médecin humanitaire de retour de mission en République démocratique du Congo, pris en charge. Il se trouve dans un état stable. L'hiver austral, lui, pleinement entré, vous l'avez sûrement ressenti, le centre sécurité requin appelle à la vigilance sur le littoral. Un appel qui fait suite aux mauvaises conditions météo de ces derniers jours et notamment des grosses pluies et de la forte houle. Des conditions propices à l'apparition de requins près des côtes réunionnaises. Hier, un squale d'environ 2 mètres a été observé à Saint-Leu. Le feu est circonscrit à Saint-Paul. Hier, un incendie s'est déclaré dans la savane du Cap Laoussé. D'importants moyens pour lutter contre les flammes ont été déployés. 8 camions de feux de forêt, 2 hélicoptères bombardiers d'eau, 56 hectares de végétation sont partis en fumée. Un rendez-vous toujours aussi important, et oui, le début de la campagne sucrière dans l'ouest et dans le sud, ce sera le 13 juillet. Les représentants des planteurs et des industriels l'ont confirmé depuis l'usine du Gol hier. J-1, plus qu'un petit jour avant France-Norvège, notre dernier match de poule au mondial de foot. Les Bleus, déjà qualifiés pour les 16e de finale, s'entraînent donc une dernière fois aujourd'hui avant le choc demain, vendredi soir. Donc un match nul nous suffira pour terminer à la première place du groupe. Sur le terrain, sachez qu'hier soir, le Brésil et le Maroc, tous deux vainqueurs de l'Écosse et Haïti, se sont qualifiés pour les 16e de finale. C'est le cas aussi de la Suisse et du Canada, l'un des pays hôtes. Aujourd'hui, la République tchèque affronte le Mexique. L'Afrique du Sud jouera contre la Corée du Sud.
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2: C'est une journée encore très hésitante et digne de l'hiver austral qui nous attend sur l'île de La Réunion jeudi. Oui, des nuages et des averses à l'est et au sud-est ce matin. Un petit peu plus de soleil, c'est vrai, partout ailleurs, avant une nouvelle dégradation qui va arriver par l'est et l'ouest cet après-midi. Côté température, eh bien, ça remonte légèrement. Nous aurons jusqu'à 28 degrés sur le rivage, dans une ambiance toujours assez venteuse, avec des rafales qui frôlent les 70 km/h entre la pointe au sel et le sud sauvage, 60 le long de la côte nord.
3: Bonjour à toutes, bonjour à tous. Le CRGT vous informe que sur la RN5 rue de Sillaost, le secteur de Gueule Rouge, il y aura des travaux de purge et de poste de criage. Des coupures de la circulation n'excédant pas les 45 minutes sont programmées jusqu'à 16h. Et en dehors des coupures, la circulation se fera par alternat. Et puis on termine sur la RN5 rue de Sillaost, entre l'Islette Tisselle au PR16 et l'Islette Palmiste. Il y aura des travaux de réseau pour EDF et un alternat est prévu jusqu'à 16h. Avec tout ça, patience, prudence et redoublez de vigilance au volant.
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0: Et c'est bon de se réveiller avec la feel good music. Vous allez vite comprendre votre bonheur avec dans un instant Gilbert Montagnier ou encore tout à l'heure Elena et Capuche sur Chéri FM.

0: Capuche.
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1: 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Dans un instant, Laurent Voulzy, Le Soleil Donne, ou encore tout à l'heure, Whitney Houston, I Wanna Dance With Somebody sur Chérie FM Réunion.
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0: I wanna dance with somebody, Whitney Houston sur Chérie FM en ayant dansé. Profitez-en avec la Feel Good, ça passe bien. Le choix dans un instant de Kenji Girac. Et votre horoscope arrive avec Léa.
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0: C'était un extrait du nouveau titre de Christophe Maé, La Lune, sur Chéri FM Réunion.
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2: Nous sommes jeudi et c'est l'heure de votre horoscope avec Léa. Bonjour Léa.
3: Bonjour tout le monde.
2: Les béliers.
3: La persévérance dans vos efforts va payer.
2: Taureau.
3: Les rencontres et discussions aujourd'hui s'annoncent enrichissantes.
2: Gémeaux.
3: Intuition fine.
2: Cancer.
3: Un souvenir heureux vous inspire.
2: Lion.
3: Votre discipline rigoureuse impressionne.
2: Vierge.
3: Votre vitalité est excellente.
2: Balance.
3: Une opportunité financière exclusive s'offre à vous.
2: Scorpion.
3: La chance vous récompense.
2: Sagittaire.
3: L'amour aujourd'hui rime avec humour.
2: Capricorne.
3: Un ami fidèle et de longue date vous apportera son soutien. Des moments romantiques pleins de surprises vous attendent.
2: Et les poissons.
3: Un message attentionné de la part d'un ami va vous réchauffer le cœur.
2: Toujours.

0: choisira que le choix ce matin sur Chérie FM Réunion. Merci de démarrer votre journée avec nous. On en profite à fond avec dans un instant Shania Twain. Ce sera Catching, j'adore, avec le bruit de la caisse enregistreuse à la fin de la journée. Magnifique. Bon, allez. Olivia Dean également tout à l'heure. So easy to fall in love.
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0: avec Olivia Dean dans un instant, So Easy to Fall in Love, et France Gall, viens, je t'emmène, je vous emmène moi vers cette jolie journée de jeudi où nous sommes le 25 juin. Bonne fête à vous, Éléonore, prospère également, Nora.
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2: Bonjour à tous, une journée plutôt hésitante côté météo sur Mayotte ce jeudi, et puis dans l'actualité forcément, les cas de grippe en augmentation dans le département et J-1 avant France-Norvège, notre dernier match de poule en Amérique. Pensez tout d'abord aux gestes barrières, et oui, face aux maladies de l'hiver austral. À La Réunion, de nombreux cas de grippe et de rhinopharyngite sont recensés depuis quelques jours. Dans son dernier bulletin, Santé publique France a évoqué même une augmentation des cas de bronchiolite avec des passages aux urgences plus importants pour cette maladie respiratoire qui touche les bébés et qui peut représenter aussi un risque pour les personnes âgées. Même chose également pour la gastro chez les moins de 5 ans. Pour la leptospirose, cette fois, 159 cas ont été recensés depuis le début de l'année. Et puis concernant la variole du singe, 8 cas, dont 4 contaminés sur l'île, ont été signalés dans notre département ces dernières semaines. Je rajoute également qu'un cas d'Ebola a été signalé dans l'Hexagone. Il s'agit d'un médecin humanitaire de retour de mission en République démocratique du Congo, pris en charge. Il se trouve dans un état stable. L'hiver austral, lui, pleinement entré, vous l'avez sûrement ressenti, le sang Centre Sécurité Requin appelle à la vigilance sur le littoral. Un appel qui fait suite aux mauvaises conditions météo de ces derniers jours et notamment des grosses pluies et de la forte houle. Des conditions propices à l'apparition de requins près des côtes réunionnaises. Hier, un squale d'environ 2 mètres a été observé à Saint-Leu. Le feu est circonscrit à Saint-Paul. Hier, un incendie s'est déclaré dans la savane du Cap Laoucé. D'importants moyens pour lutter contre les flammes ont été déployés. 8 camions de feu de forêt, 2 hélicoptères bombardiers d'eau, 56 hectares de végétation sont partis en fumée. Un rendez-vous toujours aussi important, et oui, le début de la campagne sucrière dans l'ouest et dans le sud, ce sera le 13 juillet. Les représentants des planteurs et des industriels l'ont confirmé depuis l'usine du Gol hier. J-1, plus qu'un petit jour avant France-Norvège, notre dernier match de poule au mondial de foot, les Bleus, déjà qualifiés pour les 16e de finale, s'entraîne donc une dernière fois aujourd'hui avant le choc demain, vendredi soir. Donc un match nul nous suffira pour terminer à la première place du groupe. Sur le terrain, sachez qu'hier soir, le Brésil et le Maroc, tous deux vainqueurs de l'Écosse et Haïti, se sont qualifiés pour les 16e de finale. C'est le cas aussi de la Suisse et du Canada, l'un des pays hôtes. Aujourd'hui, la République tchèque affronte le Mexique. L'Afrique du Sud jouera contre la Corée du Sud.
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2: C'est une journée encore très hésitante et digne de l'hiver austral qui nous attend sur l'île de La Réunion jeudi. Oui, des nuages et des averses à l'est et au sud-est ce matin. Un petit peu plus de soleil, c'est vrai, partout ailleurs, avant une nouvelle dégradation qui va arriver par l'est et l'ouest cet après-midi. Côté température, ça remonte légèrement. Nous aurons jusqu'à 28 degrés sur le rivage, dans une ambiance toujours assez venteuse, avec des rafales qui frôlent les 70 km/h entre la pointe au sel et le sud sauvage, 60 le long de la côte nord.
3: Bonjour à toutes, bonjour à tous. Le CRGT vous informe que sur la RN5 route de Sillaost, le secteur Cap-Payon-Queue, pour permettre la suite des travaux de sécurisation de la falaise, la circulation sera interdite ce soir de 20h à 5h. Par ailleurs, la route sera momentanément rouverte de 23h30 à minuit et ces travaux se poursuivront jusqu'à la fin du mois d'octobre. Et puis on termine sur la RN5 route de Sillaost, le secteur Petite Caverne au PR14. Pour permettre la suite des travaux de sécurisation de la falaise, la circulation sera interdite ce soir de 20h à 5h et par ailleurs la route sera momentanément rouverte de 23h30 à minuit. Avec tout ça, patience, prudence et redoublez de vigilance au volant.
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0: Merci de démarrer vos journées avec Chérie FM Réunion, avec France Gall. Là, tout de suite, viens, je t'emmène et je vous emmène vers cette jolie journée de jeudi qui va être forcément merveilleuse, avec un temps qui va être radieux et avec des moments à passer à écouter la feel good music comme celle de Olivia Dean dans un instant avec So Is It to Fall in Love.

0: 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C'était Olivia Dean sur Chéri FM Réunion. Et les filles, vous nous écoutez ce matin. 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Et pour tout de suite, la musique qui accompagne ce grand moment de bonheur ce matin, c'est Scorpion Way Somewhere. On aura aussi tout à l'heure Bob Marley. Get up, stand up, levez-vous, profitez de cette merveilleuse journée, de cette opportunité qu'on vous offre sur nos réseaux sociaux Chéri FM Réunion.
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0: Get up, stand up. Et oui, effectivement, le matin, il faut faire ça. Il faut se lever, se mettre debout. Merci, Bob. Dans un instant, votre horoscope avec Léa. Et le duo Jack et Carla, ça sera la recette sur Chérie FM Réunion.
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1: Nous sommes jeudi et c'est l'heure de votre horoscope avec Léa. Bonjour Léa.
2: Bonjour tout le monde.
1: Les béliers.
2: La persévérance dans vos efforts va payer.
1: Taureau.
2: Les rencontres et discussions aujourd'hui s'annoncent enrichissantes.
1: Gémeaux.
2: Intuition fine.
1: Cancer.
2: Un souvenir heureux vous inspire.
1: Lion.
2: Votre discipline rigoureuse impressionne.
1: Vierge.
2: Votre vitalité est excellente.
1: Balance.
2: Une opportunité financière exclusive s'offre à vous.
1: Scorpion.
2: La chance vous récompense.
1: Sagittaire.
2: L'amour aujourd'hui rime avec humour.
1: Capricorne.
2: Un ami fidèle et de longue date vous apportera son soutien. Des moments romantiques pleins de surprises vous attendent.
1: Et les poissons.
2: Un message attentionné de la part d'un ami va vous réchauffer le cœur.
1: Toujours.

recette Jack et Carla ce matin sur Chéri FM Réunion. Et Michael Jackson, lui, il avait la recette du tube parfait systématiquement. On le retrouve dans un instant avec This Is It. Ça sera juste avant 9h. Et je vous prépare pour tout à l'heure également la lune, carrément. Vous l'avez demandé, je vous l'offre. Ça sera avec Christophe Maé sur Chéri FM Réunion.

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1: Avec Francis Cabrel tout à l'heure. Lui, il écrit à l'encre de tes yeux. Il faut le faire. Vous allez au supermarché ou dans la grande surface de matériel de bureau. Lui, il prend les yeux directement. Christophe Maé, dans un instant, la lune sur Chérie FM Réunion. Nous sommes aujourd'hui jeudi le 25 juin. Gardez le sourire. Bonne fête à vous, Prosper, Éléonore et Nora.
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2: Bonjour à tous, une journée plutôt hésitante côté météo sur Mayotte ce jeudi et puis dans l'actualité forcément. Les cas de grippe en augmentation dans le département et J-1 avant France-Norvège, notre dernier match de poule en Amérique. Pensez tout d'abord aux gestes barrières, et oui, face aux maladies de l'hiver austral. À La Réunion, de nombreux cas de grippe et de rhinopharyngite sont recensés depuis quelques jours. Dans son dernier bulletin, Santé publique France a évoqué même une augmentation des cas de bronchiolite avec des passages aux urgences plus importants pour cette maladie respiratoire qui touche les bébés et qui peut représenter aussi un risque pour les personnes âgées. Même chose également pour la gastro chez les moins de 5 ans. Pour la leptospirose, cette fois, 159 cas ont été recensés depuis le début de l'année. Et puis concernant la variole du singe, 8 cas, dont 4 contaminés sur l'île, ont été signalés dans notre département ces dernières semaines. Je rajoute également qu'un cas d'Ebola a été signalé dans l'Hexagone. Il s'agit d'un médecin humanitaire de retour de mission en République démocratique du Congo, pris en charge. Il se trouve dans un état stable. L'hiver austral, lui, pleinement entré, vous l'avez sûrement ressenti, le centre sécurité requin appelle à la vigilance sur le littoral. Un appel qui fait suite aux mauvaises conditions météo de ces derniers jours et notamment des grosses pluies et de la forte houle. Des conditions propices à l'apparition de requins près des côtes réunionnaises. Hier, un squale d'environ 2 mètres a été observé à Saint-Leu. Le feu est circonscrit à Saint-Paul. Hier, un incendie s'est déclaré dans la savane du Cap Laoucé. D'importants moyens pour lutter contre les flammes ont été déployés. 8 camions de feux de forêt, 2 hélicoptères bombardiers d'eau, 56 hectares de végétation sont partis en fumée. Un rendez-vous toujours aussi important, et oui, le début de la campagne sucrière dans l'ouest et dans le sud, ce sera le 13 juillet. Les représentants des planteurs et des industriels l'ont confirmé depuis l'usine du Gol hier. J-1, plus qu'un petit jour avant France-Norvège, notre dernier match de poule au mondial de foot, les Bleus, déjà qualifiés pour les 16e de finale, s'entraîne donc une dernière fois aujourd'hui avant le choc demain, vendredi soir. Donc un match nul nous suffira pour terminer à la première place du groupe. Sur le terrain, sachez qu'hier soir, le Brésil et le Maroc, tous deux vainqueurs de l'Écosse et Haïti, se sont qualifiés pour les 16e de finale. C'est le cas aussi de la Suisse et du Canada, l'un des pays hôtes. Aujourd'hui, la République tchèque affronte le Mexique. L'Afrique du Sud jouera contre la Corée du Sud.
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2: C'est une journée encore très hésitante et digne de l'hiver austral qui nous attend sur l'île de La Réunion jeudi. Oui, des nuages et des averses à l'est et au sud-est ce matin. Un petit peu plus de soleil, c'est vrai, partout ailleurs, avant une nouvelle dégradation qui va arriver par l'est et l'ouest cet après-midi. Côté température, ça remonte légèrement. Nous aurons jusqu'à 28 degrés sur le rivage, dans une ambiance toujours assez venteuse, avec des rafales qui frôlent les 70 km/h entre la pointe au sel et le sud sauvage, 60 le long de la côte nord.
3: Bonjour à toutes, bonjour à tous. Le CRGT vous informe que sur la RN5 rue de Sillaost, le secteur de Gueule Rouge, il y aura des travaux de purge et de pose de criage. Des coupures de la circulation n'excédant pas les 45 minutes sont programmées jusqu'à 16h. Et en dehors des coupures, la circulation se fera par alternat. Et puis on termine sur la RN5 rue de Sillaost, entre l'îlette Tissel au PR16 et l'îlette Belmiste. Il y aura des travaux de réseau pour EDF et un alternat est prévu jusqu'à 16h. Avec tout ça, patience, prudence et redoublez de vigilance.
1: Passenger, let it go ce matin sur Chéri FM Réunion. Merci infiniment de démarrer votre journée avec nous. Vous voyez que ça fait du bien et vous allez croiser là sur votre itinéraire de bonheur Francis Cabrel. Le voici avec l'encre de tes yeux, Christophe Maé, qui lui nous emmène jusqu'à la lune.

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1: La une. C'est Christophe Maé ce matin qui est à la une de notre playlist. Dans un instant, oui, la une. Ok, ça va. Let's go, dans un instant. Ce sera Passenger sur Chéri FM Réunion. Merci de vous réveiller avec nous. J'ai besoin d'un café, je crois. Ça devient urgent.
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1: Let her go, passenger.
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1: Et on laisse partir cette jolie journée avec Chéri FM Rayon. Mais oui, ça se passe toujours bien lorsque vous choisissez la feel good music. Et c'est du bonheur encore qui vous attend tout au long de cette journée. N'oubliez pas ce soir les love songs de Chéri, 20h minuit. Et nous, on se retrouve demain matin, dès 5h, pour le réveil Chéri. Tous ensemble, on se fera plaisir encore avec plein de surprises. Ciao, belle journée à vous, à demain. Je vous aime.

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0: C'était Teddy Swims sur Chérie FM Réunion.
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0: C'était Olivia Dean, So Easy, sur Chéri FM Réunion.
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1: Odeur suspecte à l'agence France Travail de Saint-Joseph, 50 personnes évacuées. Canicule dans l'Hexagone, le plan Orsan au niveau 3, le seuil le plus élevé de mobilisation sanitaire est activé. Et côté météo, demain, retour à un temps plus clément sur le territoire. Bonsoir à toutes et à la une, 50 personnes évacuées à France Travail de Saint-Joseph en cause d'une odeur suspecte. 8 personnes ont été incommodées par cette odeur. L'une d'entre elles a été prise en charge par les secours. Une enquête est en cours pour en déterminer la cause. Saint-Denis, les établissements vendant de l'alcool aux mineurs sont fermés par la ville. Dans le cadre de la campagne Accès, portée par la préfecture, l'ARS, la ville de Saint-Denis et la police municipale, des opérations de sensibilisation et de contrôle sont menées auprès des commerçants. Dans l'actualité, le futur train voulu par la région, 140 km entre Saint-Benoît et Saint-Joseph en passant par Saint-Denis et un budget entre 4 et 6 milliards d'euros. La région espère voir les travaux débuter à l'horizon 2030 pour une mise en service d'une première partie du tracé en 2035. Économie, les prix à la consommation augmentent de 0,3% à La Réunion au mois de mai. Les prix des services de l'énergie et du tabac augmentent, ceux des produits manufacturés sont stables, les prix des produits alimentaires reculent. Lutte contre le cancer du sein, les inscriptions à l'Odyssée à Réunion ouvrent demain dès 8h. C'est la 19e édition de cet événement sportif et solidaire. Vous aurez le choix entre des courses de 10 km et des marches de 5 km. Info pratique, le téléphérique Papang sera fermé du 6 juillet au 6 août pour sa grande inspection réglementaire. Direction l'Hexagone, un enfant de 3 ans retrouvé mort dans une voiture dans le Val d'Oise. L'enfant a échappé à la vigilance de ses parents, selon les premiers éléments de l'enquête. Il serait entré seul dans la voiture et s'y serait enfermé. Le plan Orsan au niveau 3, le seuil le plus élevé de mobilisation sanitaire, est activé par Sébastien Lecornu. Les trois quarts des Français sont confrontés à une vigilance rouge canicule ce jeudi. 72 départements rouges, 17 autres sont en orange. À cause de la chaleur, un pan de falaise s'est effondré à Biarritz, ne laissant aucune chance à deux plongeurs qui se trouvaient en contrebas. Un troisième a pu être secouru miraculeusement indemne. Un premier cas d'Ebola identifié dans l'Hexagone. Un médecin qui revenait de République démocratique du Congo

0: Venezuela, 32 morts au moins et plus de 700 blessés après un double séisme de magnitude supérieure à 7 sur l'échelle de Richter, suivi d'une vingtaine de secousses. C'était cette nuit. L'état d'urgence est décrété après l'effondrement de plusieurs immeubles. L'aéroport international est endommagé et le bilan risque de s'alourdir fortement. La Coupe du Monde aux États-Unis et les Bleus qui se préparent à affronter la Norvège pour se disputer la première place du groupe. Coup d'envoi 23h demain, ce soir on a Curaçao et Côte d'Ivoire à minuit. Équateur-Allemagne à minuit aussi, Japon-Suède à 3h et Tunisie-Pays-Bas à 3h aussi.
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0: Demain, de faibles averses se produisent au lever du jour sur les régions de Sainte-Suzanne à Saint-Joseph avant le retour des éclaircies au fil des heures. L'après-midi, on assiste à de faibles ondées du côté des Hauts du Nord et de l'Ouest. Le vent d'est-sud-est souffle en rafale entre 60 et 70 km/h du côté de Saint-Pierre et 55 à 60 km/h vers Chamborne. Les températures sont stables par rapport à la veille. Elles atteignent 25 à 28 degrés sur le littoral d'est en ouest. 21 degrés sont attendus dans Sillaos et 15 degrés au volcan ou au Maïdo.

Bonjour à toutes, bonjour à tous. Le conseil départemental vous informe que sur la RD10 à Saint-Paul, pour permettre des travaux de mise en œuvre d'enrobés, la circulation sur la route du théâtre sera interdite dans les deux sens entre le giratoire de l'Éperon et l'échangeur de Grand Pont aujourd'hui de 20h à 5h et la déviation se fera par la RN1. Avec tout ça, patience, prudence et redoublez de vigilance au volant.

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